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1: Eh bien, bonjour à toutes et à tous et merci de nous rejoindre sur Chéri FM Réunion. Quel bonheur de vous retrouver ce matin autour de la Feel Good Music. On va retrouver tout à l'heure Jérémy Frérot avec Frérot. Et tout de suite, voici Johnny Hallyday et Laura pour démarrer cette journée de mercredi. Nous sommes le 12 août. Bonne fête à vous, Clarisse. Il est 5h.
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Frérot, Jérémy Frérot, ce matin sur Chéri FM Réunion. Profitez-en, hein, aujourd'hui, il n'y a pas la danse, il n'y a pas le foot, il n'y a pas l'UNSS. Enfin voilà, en tout cas, vous allez profiter encore de cette journée de mercredi pour vous sur Chéri FM Réunion, profitant de la Feel Good Music avec Simple Minds dans un instant. Encore Christopher Cross qui nous emmène sur les flots avec Sailing.

0: Entertaining, c'était Christopher Cross ce matin sur Chéri FM Réunion. Votre horoscope arrive dans un instant, ça sera avec Léa. Je vous prépare également Tovlo et Stromae, ça sera des fleurs.
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1: Bonjour à tous, les béliers, c'est peut-être le moment de changer d'attitude. Taureau, vous ferez preuve de persévérance. Gémeaux, posez-vous les bonnes questions. Cancer, le rythme s'accélère et cela vous motive. Lion, n'hésitez pas à demander conseil. Vierge, vous gagnez.

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2: Toblo et Stromae sur Chéri FM Radio. Merci d'être avec vous, de démarrer votre journée avec de la musique qui vous fait du bien. L'effet feel good est là. Et dans un instant, les 10 commandements à la peine maximum. Je prépare aussi tout à l'heure ce titre de Pierre de Maher avec Je pense à vous sur Chéri FM Rayon. Merci infiniment de démarrer votre journée avec nous.

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1: Et avec les Fun and Blondes dans un instant. What's up? Hey, comment ça va aujourd'hui? C'est ça qu'elle demande. Dans un instant également, quoi de neuf? C'est comme ça aussi on le dit. Pierre Demaré arrive pour vous, je pense à vous et ça c'est ce que je fais constamment. Mercredi 12 août, aujourd'hui il est 6h à La Réunion. Bonne fête à vous Clarisse, on vous embrasse, on vous aime.

0: À la une, l'ex-PDG de la SPL estivale maintenue en garde à vue. Dans l'Hexagone, une éclipse solaire visible ce soir. Et du côté de la météo, une matinée ensoleillée sur l'ensemble de l'île. Bonjour à toutes et à tous, on commence par la SPL estivale. L'ancien PDG Ludovic Alamelou est resté en garde à vue cette nuit à la caserne de la Redoute. Il est entendu dans le cadre d'une enquête portant sur des soupçons de malversation financière et d'embauche jugée disproportionnée lorsqu'il dirigeait la société de transport de l'Est. Plusieurs plaintes évoquent notamment des faits présumés de détournement de fonds publics, de favoritisme et de prise illégale d'intérêts. Et on part du côté de la clinique Les Orchidées au port. Les opérations de décontamination et de remise en état ont enfin commencé. Pour rappel, un incendie a frappé l'établissement le 17 juillet dernier, mettant hors service le bloc opératoire. Des contrôles techniques et réglementaires devront être réalisés avant toute réouverture prévue normalement début septembre. Et direction l'Hexagone, avec tous les regards braqués vers le ciel aujourd'hui, une éclipse solaire exceptionnelle sera visible ce mercredi en France, une première depuis 1999. Le phénomène sera particulièrement spectaculaire dans le sud-ouest, où le soleil sera masqué jusqu'à 99%. À Paris, l'obscuration atteindra 92% avec un pic prévu à 20h17 heure métropole. À La Réunion, en revanche, l'éclipse ne sera pas visible puisqu'il fera déjà nuit au moment du phénomène. Et on fait un point maintenant sur la canicule qui touche en ce moment même l'Hexagone. 78 départements sont placés en vigilance orange aujourd'hui. Météo France prévoit des températures maximales de 36 à 39 degrés avec des pointes à 40 degrés. En Ile-de-France, le thermomètre pourrait atteindre 38 degrés avec jusqu'à 37 degrés attendus à Paris. Et à l'étranger, en République démocratique du Congo, l'épidémie d'Ebola franchit le cap des 2000 morts sur plus de 4300 cas confirmés. Partie du nord-est du pays, l'épidémie s'est propagée à plusieurs provinces de l'Est où les infrastructures sanitaires sont fragiles. Le taux de mortalité atteint près de 46%. L'OMS recommande désormais d'évaluer le vaccin Hervébo, tandis que plusieurs autres vaccins sont en cours de développement. Et en Colombie maintenant, avec un bilan qui s'alourdit, le puissant séisme de magnitude 7,4 qui a frappé l'ouest de la Colombie lundi a fait au moins 240 morts et des milliers de blessés. Les villes de Cali ou encore Pereira ont notamment été touchées avec plus de 165 bâtiments détruits. Le pape Léon XIV s'est dit profondément affecté par cette tragédie et a assuré prier pour les victimes. Et actualité sportive maintenant avec la Ligue des Champions, l'Olympique Lyonnais s'est largement imposé cette nuit face au Sparta Prague. 3-0 lors du troisième tour préliminaire. Battu 2-1 à l'aller, les Lyonnais ont renversé la situation et se qualifient donc pour les barrages de la Ligue des Champions. Ils affronteront Fenerbahçe pour tenter de décrocher leur place en phase de groupe. Et toujours en Ligue des Champions, place désormais au Paris Saint-Germain. Le club parisien lance officiellement sa saison ce soir avec un premier trophée en jeu, la Supercoupe de l'UEFA. Le PSG affrontera Aston Villa, vainqueur de la Ligue Europa. Coup d'envoi à 23h.
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0: Aujourd'hui, le temps est globalement ensoleillé malgré des nuages présents sur les reliefs. Quelques averses concernent les mi-pentes, notamment dans le nord-ouest de l'île. Ces nuages peuvent déborder jusqu'au littoral. Côté température, 26 degrés à Saint-Denis, 23 à Sillaos et 20 degrés au Tampon.

0: Bonjour à toutes, bonjour à tous. Le CRGT vous informe que sur la RN1, dans le cadre de la suite du chantier d'aménagement du nouvel échangeur de la Possession, et pour permettre la suite des travaux de mise en œuvre d'enrobé et de marquage, la circulation sera basculée en mode bidirectionnel sur les voies de la chaussée côté mer entre l'échangeur de la Possession et la Ravine à Malheur ce soir de 20h à 5h. Avec tout ça, patience, prudence et redoublez de vigilance au volant.
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2: Exactement, on se réveille, on profite de cette jolie journée de mercredi, milieu de la semaine. On avance tranquillement avec Pierre de Maillard dans un instant. Ce sera, je pense, à vous. Et voici Fun and Blondes. Rappelez-vous, What's Up ? C'est sur Chérie FM Réunion. Des invitations pour aller à des concerts ou encore des invitations pour aller au cinéma sont à gagner ce matin. Vous restez à l'écoute au signal de jeu. Vous prenez votre téléphone et vous envoyez le message qu'on vous dit. À tout de suite.

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1: 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On part en vacances dans un instant avec Madonna et Holiday et Foreigner, qui, eux, veulent justement découvrir l'amour. Eh ben, tenez, I want to know what love is, c'est maintenant.
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0: Holiday, Madonna, dès qu'on l'entend, on est tout de suite en vacances et ça c'est chouette. Dans un instant, votre horoscope, dès qu'on l'entend, on sait qu'on est avec Léa. Et puis Julien Lippe, dès qu'on l'entend, on sait que c'est la Feel Good Music. Et la Feel Good Music, c'est sur Chérie FM Réunion.
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1: Bonjour à tous, les béliers, c'est peut-être le moment de changer d'attitude.
2: Taureau, vous ferez preuve de persévérance.
3: Gémeaux, posez-vous les bonnes questions.
4: Cancer, le rythme s'accélère et cela vous motive.
5: Lion, n'hésitez pas à demander conseil.
6: Vierge, vous gagnerez à faire

0: Si c'est intéressant, c'est forcément sur Chérie FM Réunion. Dis-moi où c'était Julien Livre sur Chérie FM Réunion. Allez, dans un instant, waouh! Juste avant que 7h ne retentisse, aimer déjà, c'est un bon départ pour Lara Fabian tout à l'heure. Et la file de musique avec Passengers, le tout nouveau titre de Alex Warren.
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1: Et avec Laurent Voulzy dans un instant, My Song of You. On aura également Alex Warren pour son tout dernier, s'appelle Passenger, pour souhaiter une bonne fête à Clarisse aujourd'hui. On se lève à l'unisson. Bonne fête Clarisse, nous sommes le mercredi 12 août et il est 7h.
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0: À la une, l'ex-PDG de la SPL Estivale maintenu en garde à vue. Dans l'Hexagone, une éclipse solaire visible ce soir. Et du côté de la météo, une matinée ensoleillée sur l'ensemble de l'île. Bonjour à toutes et à tous, on commence par la SPL Estivale. L'ancien PDG Ludovic Alamelou est resté en garde à vue cette nuit à la caserne de la Redoute. Il est entendu dans le cadre d'une enquête portant sur des soupçons de malversation financière et d'embauche jugée disproportionnée lorsqu'il dirigeait la société de transport de l'Est. Plusieurs plaintes évoquent notamment des faits présumés de détournement de fonds publics, de favoritisme et de prise illégale d'intérêts. Et on part du côté de la clinique Les Orchidées au port. Les opérations de décontamination et de remise en état ont enfin commencé. Pour rappel, un incendie a frappé l'établissement le 17 juillet dernier, mettant hors service le bloc opératoire. Des contrôles techniques et réglementaires devront être réalisés avant toute réouverture prévue normalement début septembre. Et direction l'Hexagone, avec tous les regards braqués vers le ciel aujourd'hui, une éclipse solaire exceptionnelle sera visible ce mercredi en France, une première depuis 1999. Le phénomène sera particulièrement spectaculaire dans le sud-ouest, où le soleil sera masqué jusqu'à 99%. À Paris, l'obscuration atteindra 92% avec un pic prévu à 20h17 heure métropole. À La Réunion, en revanche, l'éclipse ne sera pas visible puisqu'il fera déjà nuit au moment du phénomène. Et on fait un point maintenant sur la canicule qui touche en ce moment même l'Hexagone. 78 départements sont placés en vigilance orange aujourd'hui. Météo France prévoit des températures maximales de 36 à 39 degrés avec des pointes à 40 degrés. En Ile-de-France, le thermomètre pourrait atteindre 38 degrés avec jusqu'à 37 degrés attendus à Paris. Et à l'étranger, en République démocratique du Congo, l'épidémie d'Ebola franchit le cap des 2000 morts sur plus de 4300 cas confirmés. Partie du nord-est du pays, l'épidémie s'est propagée à plusieurs provinces de l'Est où les infrastructures sanitaires sont fragiles. Le taux de mortalité atteint près de 46%. L'OMS recommande désormais d'évaluer le vaccin Ervebo, tandis que plusieurs autres vaccins sont en cours de développement. Et en Colombie maintenant, avec un bilan qui s'alourdit, le puissant séisme de magnitude 7,4 qui a frappé l'ouest de la Colombie lundi a fait au moins 240 morts et des milliers de blessés. Les villes de Cali ou encore Pereira ont notamment été touchées avec plus de 165 bâtiments détruits. Le pape Léon XIV s'est dit profondément affecté par cette tragédie et a assuré prier pour les victimes. Et actualité sportive maintenant avec la Ligue des Champions, l'Olympique Lyonnais s'est largement imposé cette nuit face au Sparta Prague. 3-0 lors du troisième tour préliminaire. Battu 2-1 à l'aller, les Lyonnais ont renversé la situation et se qualifient donc pour les barrages de la Ligue des Champions. Ils affronteront Fenerbahçe pour tenter de décrocher leur place en phase de groupe. Et toujours en Ligue des Champions, place désormais au Paris Saint-Germain. Le club parisien lance officiellement sa saison ce soir avec un premier trophée en jeu, la Supercoupe de l'UEFA. Le PSG affrontera Aston Villa, vainqueur de la Ligue Europa. Coup d'envoi à 23h.
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0: Aujourd'hui, le temps est globalement ensoleillé malgré des nuages présents sur les reliefs. Quelques averses concernent les mi-pentes, notamment dans le nord-ouest de l'île. Ces nuages peuvent déborder jusqu'au littoral. Côté température, 26 degrés à Saint-Denis, 23 à Sillaos et 20 degrés au Tampon.

0: Bonjour à toutes, bonjour à tous. Le CRGT vous informe que sur la RN1 à la Possession, pour permettre des travaux de nettoyage d'hiver, des restrictions de la circulation seront à prévoir, notamment la fermeture de la bretelle de sortie de l'échangeur du port Est dans le sens sud-nord ce soir, de 20h à 4h, et une déviation sera mise en place par la RN1 et les voiries communales. Avec tout ça, patience, prudence et redoublez de vigilance au volant.
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2: Et on se réveille avec un programme tout spécialement imaginé pour votre bonheur. Alex Warren dans un instant Passenger. Voici tout de suite My Song of You. C'est Laurent Voulzy.

0: Passenger, Alex Warren sur Chéri FM Réunion. Dans un instant sur Chéri FM Réunion, Marc Lavoine ou encore tout à l'heure, je prépare Womack and Womack, Teardrops. Vous l'entendez, c'est Jean-Jacques Goldman. Vous aimez cette chanson, hein? Et l'artiste aussi. Vous aimez aussi Daniel Balavoine. 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

0: Même si c'était Marc Lavoine ce matin sur Chéri FM Réunion, il faut pas le croire, hein, visiblement, mais elle, il faut la croire, puisque, bah, je sais pas, tous les matins j'écoute son horoscope et je suis absolument convaincu que ma journée va être déterminée par ça. Vita et Corneille, dans un instant, arrive avec Ensemble.
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0: C'est chouette, hein, ça arrive dans un instant pour vous, ce Chéri FM Réunion.
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2: Bonjour à tous, les béliers, c'est peut-être le moment de changer d'attitude. Taureau, vous ferez preuve de persévérance. Gémeaux, posez-vous les bonnes questions. Cancer, le rythme s'accélère et cela vous motive. Lion, n'hésitez pas à demander conseil. Vierge, vous gagnerez à faire

0: trouve que c'est une dinguerie, ce Corneille et Vita. Il fallait qu'ils soient ensemble. Mais oui, parce que c'est beau, c'est très très beau. Et on adore ici. Vous kiffez, vous aimez, vous êtes à la maison, au travail, sur votre trajet. Vous avez choisi Chérie FM Réunion. Merci d'être avec nous. Tout à mort, dans un instant, Rebelde. C'est juste avant 8h sur Chérie FM Réunion. Et Diana Ross se prépare. Bruno Mars également. Que du bon, que de l'excellent, c'est sur Chérie FM.
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1: C'est le matin qui détermine le reste de la journée, si elle va être bonne ou pas. Et comme ici on est feel good, ça veut dire que votre journée va être feel good, bravo. Dans un instant, Bruno Mars avec I Just Might. Et on invite tous les jours les plus grands. Ici, la reine qui arrive tout à l'heure, c'est Diana Ross avec I'm Coming Out. On allume la boule à facettes, on se met en mode disco ce matin. C'est chouette de ce mercredi, le 12 août. Et il est 8h à La Réunion. Bonne fête à vous, Clarisse. On vous embrasse, on vous aime.

0: À la une, l'ex-PDG de la SPL estivale maintenue en garde à vue. Dans l'Hexagone, une éclipse solaire visible ce soir. Et du côté de la météo, une matinée ensoleillée sur l'ensemble de l'île. Bonjour à toutes et à tous, on commence par la SPL estivale. L'ancien PDG Ludovic Alamelou est resté en garde à vue cette nuit à la caserne de la Redoute. Il est entendu dans le cadre d'une enquête portant sur des soupçons de malversation financière et d'embauche jugée disproportionnée lorsqu'il dirigeait la société de transport de l'Est. Plusieurs plaintes évoquent notamment des faits présumés de détournement de fonds publics, de favoritisme et de prise illégale d'intérêts. Et on part du côté de la clinique Les Orchidées au port. Les opérations de décontamination et de remise en état ont enfin commencé. Pour rappel, un incendie a frappé l'établissement le 17 juillet dernier, mettant hors service le bloc opératoire. Des contrôles techniques et réglementaires devront être réalisés avant toute réouverture prévue normalement début septembre. Et direction l'Hexagone, avec tous les regards braqués vers le ciel aujourd'hui, une éclipse solaire exceptionnelle sera visible ce mercredi en France, une première depuis 1999. Le phénomène sera particulièrement spectaculaire dans le sud-ouest, où le soleil sera masqué jusqu'à 99%. À Paris, l'obscuration atteindra 92% avec un pic prévu à 20h17 heure métropole. À La Réunion, en revanche, l'éclipse ne sera pas visible puisqu'il fera déjà nuit au moment du phénomène. Et on fait un point maintenant sur la canicule qui touche en ce moment même l'Hexagone. 78 départements sont placés en vigilance orange aujourd'hui. Météo France prévoit des températures maximales de 36 à 39 degrés avec des pointes à 40 degrés. En Île-de-France, le thermomètre pourrait atteindre 38 degrés avec jusqu'à 37 degrés attendus à Paris. Et à l'étranger, en République démocratique du Congo, l'épidémie d'Ebola franchit le cap des 2000 morts sur plus de 4300 cas confirmés. Partie du nord-est du pays, l'épidémie s'est propagée à plusieurs provinces de l'Est où les infrastructures sanitaires sont fragiles. Le taux de mortalité atteint près de 46%. L'OMS recommande désormais d'évaluer le vaccin Hervébo, tandis que plusieurs autres vaccins sont en cours de développement. Et en Colombie maintenant, avec un bilan qui s'alourdit, le puissant séisme de magnitude 7,4 qui a frappé l'ouest de la Colombie lundi a fait au moins 240 morts et des milliers de blessés. Les villes de Cali ou encore Pereira ont notamment été touchées avec plus de 165 bâtiments détruits. Le pape Léon XIV s'est dit profondément affecté par cette tragédie et a assuré prier pour les victimes. Et actualité sportive maintenant avec la Ligue des Champions, l'Olympique Lyonnais s'est largement imposé cette nuit face au Sparta Prague. 3-0 lors du troisième tour préliminaire. Battu 2-1 à l'aller, les Lyonnais ont renversé la situation et se qualifient donc pour les barrages de la Ligue des Champions. Ils affronteront Fenerbahçe pour tenter de décrocher leur place en phase de groupe. Et toujours en Ligue des Champions, place désormais au Paris Saint-Germain. Le club parisien lance officiellement sa saison ce soir avec un premier trophée en jeu, la Supercoupe de l'UEFA. Le PSG affrontera Aston Villa, vainqueur de la Ligue Europa. Coup d'envoi à 23h.
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0: Aujourd'hui, le temps est globalement ensoleillé malgré des nuages présents sur les reliefs. Quelques averses concernent les mi-pentes, notamment dans le nord-ouest de l'île. Ces nuages peuvent déborder jusqu'au littoral. Côté température, 26 degrés à Saint-Denis, 23 à Sillaos et 20 degrés au Tampon.

0: Bonjour à toutes, bonjour à tous. Le CRGT vous informe que sur la RN7 au port, au niveau de l'échangeur du Sacré-Cœur, pour permettre des travaux d'enrobé, la circulation sera interdite entre l'échangeur du Sacré-Cœur et le giratoire des danseuses, y compris les accès au giratoire Faraday dans le sens nord-sud, puis dans le sens inverse. Il y aura également la fermeture du chante de la bretelle de sortie dans le sens nord-sud et la neutralisation de l'anneau extérieur du giratoire Sacré-Cœur ce soir de 20h à 5h et des déviations seront mises en place par la RN1 échangeur de Cambé et les voiries communales. Avec tout ça, patience, prudence et redoublez de vigilance au volant.
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2: Bonjour La Réunion, bonjour mes auditrices et mes auditeurs les plus formidables de la planète, que tout le monde m'envie. Voici Diana Ross pour poursuivre ce matin, on aura dans un instant Bruno Mars, Adjust Might. Qu'est-ce qu'on a de la chance de vous avoir, merci d'être là.

0: Just Might, Bruno Mars, et on part au cinéma.
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0: 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Est-ce qu'ils vont laisser le destin s'en mêler? 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Dans un instant, The Pretenders, I Stand By You, c'est romantique ça. Et on aura aussi George Michael, Careless Whisper, ça aussi c'est romantique ça.
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0: à Last Whisper, c'était George Michael. 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Allez, dans un instant, Louane, conduire justement, puisqu'on parle d'amour, il faut laisser l'autre donner son consentement tout simplement. Ça sera dans un instant sur Chéri FM Réunion. Et juste avant, elle a notre consentement pour présenter l'horoscope. Et c'est Léa qui arrive.
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0: toujours dans au chaud, dans nos platines. Taylor Swift, I Knew It, I Knew You, elle va vous emmener dans un moment qui va être waouh, mélancolique, mais tellement rempli de bonheur et des souvenirs qui vont comme ça revenir vers vous. Ça va être chouette.
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0: Votre journée est radieuse tout le temps parce que vous l'êtes aussi et que vous avez fait le choix chaque matin d'allumer la radio avec Chéri FM Réunion dedans. Merci infiniment. Taylor Swift dans un instant, I Knew It, I Knew You. The Bee Gees, Staying Alive arrive également tout à l'heure. Un peu de strass, de paillettes et puis de voix très très aiguë. Ça fait du bien, vous allez l'entendre. Il est 9h à la Réunion, nous sommes mercredi le 12 août. Bonne fête à vous Clarisse, on vous embrasse.
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0: À la une, l'ex-PDG de la SPL estivale maintenu en garde à vue. Dans l'Hexagone, une éclipse solaire visible ce soir. Et du côté de la météo, une matinée ensoleillée sur l'ensemble de l'île. Bonjour à toutes et à tous, on commence par la SPL Estivale. L'ancien PDG Ludovic Alamelou est resté en garde à vue cette nuit à la caserne de la Redoute. Il est entendu dans le cadre d'une enquête portant sur des soupçons de malversation financière et d'embauche jugée disproportionnée lorsqu'il dirigeait la société de transport de l'Est. Plusieurs plaintes évoquent notamment des faits présumés de détournement de fonds publics, de favoritisme et de prise illégale d'intérêts. Et on part du côté de la clinique Les Orchidées au port. Les opérations de décontamination et de remise en état ont enfin commencé. Pour rappel, un incendie a frappé l'établissement le 17 juillet dernier, mettant hors service le bloc opératoire. Des contrôles techniques et réglementaires devront être réalisés avant toute réouverture prévue normalement début septembre. Et direction l'Hexagone, avec tous les regards braqués vers le ciel aujourd'hui, une éclipse solaire exceptionnelle sera visible ce mercredi en France, une première depuis 1999. Le phénomène sera particulièrement spectaculaire dans le sud-ouest, où le soleil sera masqué jusqu'à 99%. À Paris, l'obscuration atteindra 92% avec un pic prévu à 20h17 heure métropole. À La Réunion, en revanche, l'éclipse ne sera pas visible puisqu'il fera déjà nuit au moment du phénomène. Et on fait un point maintenant sur la canicule qui touche en ce moment même l'Hexagone. 78 départements sont placés en vigilance orange aujourd'hui. Météo France prévoit des températures maximales de 36 à 39 degrés avec des pointes à 40 degrés. En Ile-de-France, le thermomètre pourrait atteindre 38 degrés avec jusqu'à 37 degrés attendus à Paris. Et à l'étranger, en République démocratique du Congo, l'épidémie d'Ebola franchit le cap des 2000 morts sur plus de 4300 cas confirmés. Partie du nord-est du pays, l'épidémie s'est propagée à plusieurs provinces de l'Est où les infrastructures sanitaires sont fragiles. Le taux de mortalité atteint près de 46%. L'OMS recommande désormais d'évaluer le vaccin Hervébo, tandis que plusieurs autres vaccins sont en cours de développement. Et en Colombie maintenant, avec un bilan qui s'alourdit, le puissant séisme de magnitude 7,4 qui a frappé l'ouest de la Colombie lundi a fait au moins 240 morts et des milliers de blessés. Les villes de Cali ou encore Pereira ont notamment été touchées avec plus de 165 bâtiments détruits. Le pape Léon XIV s'est dit profondément affecté par cette tragédie et a assuré prier pour les victimes. Et actualité sportive maintenant avec la Ligue des Champions, l'Olympique Lyonnais s'est largement imposé cette nuit face au Sparta Prague. 3-0 lors du troisième tour préliminaire. Battu 2-1 à l'aller, les Lyonnais ont renversé la situation et se qualifient donc pour les barrages de la Ligue des Champions. Ils affronteront Fenerbahçe pour tenter de décrocher leur place en phase de groupe. Et toujours en Ligue des Champions, place désormais au Paris Saint-Germain. Le club parisien lance officiellement sa saison ce soir avec un premier trophée en jeu, la Supercoupe de l'UEFA. Le PSG affrontera Aston Villa, vainqueur de la Ligue Europa. Coup d'envoi à 23h.
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0: Aujourd'hui, le temps est globalement ensoleillé malgré des nuages présents sur les reliefs. Quelques averses concernent les mi-pentes, notamment dans le nord-ouest de l'île. Ces nuages peuvent déborder jusqu'au littoral. Côté température, 26 degrés à Saint-Denis, 23 à Sillaos et 20 degrés au Tampon.

0: Bonjour à toutes, bonjour à tous. Le CRGT vous informe que sur la RN1 à la Possession, pour permettre des travaux de nettoyage d'hiver, des restrictions de la circulation seront à prévoir, notamment la fermeture de la bretelle de sortie de l'échangeur du port Est dans le sens sud-nord ce soir, de 20h à 4h, et une déviation sera mise en place par la RN1 et les voiries communales. Avec tout ça, patience, prudence et redoublez de vigilance au volant.
1: Excellente journée avec Chéri FM Réunion. Voici The Bee Gees avec Staying Alive et dans un instant Taylor Swift I Knew It, I Knew You pour vous accompagner ce matin. C'est votre trajet, déjà au boulot, peut-être à la plage, à la montagne. En tout cas, tout ce qui compte pour vous, c'est d'être feel good. Et ça ne peut se faire qu'avec Chéri FM Réunion.

0: I knew it, I knew you. Taylor Swift, la BO de Toy Story qui nous emmène au bout de nos rêves. Ça, c'est Jean-Jacques Goldman et je sais que vous l'aimez beaucoup. Eh bien, imaginez que, par exemple, on puisse retrouver aussi sur scène Daniel Balavoine. C'est chouette ça, de les retrouver sur scène. 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
0: 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Pour la suite sur Chéri FM Réunion, bah, tenez, vous restez avec nous puisqu'on va vous gâter encore avec, tenez, Open Season. J'aime bien ce titre, ça va bien avec là, ce moment où, vous voyez, on sent que l'hiver touche un petit peu à sa fin, même s'il jette de grands et forts souffles. Et l'été qui arrive bientôt. Voici Joseph Salva qui arrive dans un instant.
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0: Open Season, c'était Joseph Salva.
1: Avec Gino.
0: Et avec la Feel Good Music qui va vous accompagner tout au long de cette journée. N'oubliez pas, ce soir, les Love Songs de Chéri, pendant 4 heures, on va vous donner du love, c'est promis. Vous êtes au rendez-vous donc ce soir, 21 minutes. Et puis rendez-vous demain matin, dès 5 heures, pour se réveiller ensemble avec la Feel Good Music et plein d'autres surprises. Ciao, belle journée à vous. À demain. Je vous aime.

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0: À la une, l'ex-PDG de la SPL Estivale maintenu en garde à vue. Dans l'Hexagone, une éclipse solaire visible ce soir. Et du côté de la météo, un temps nuageux cet après-midi sur une majorité de l'île. Bonjour à toutes et à tous et on commence par SPL Estivale. L'ancien PDG Ludovic Alamelo est resté en garde à vue cette nuit à la caserne de la Redoute. Il est entendu dans le cadre d'une enquête portant sur des soupçons de malversation financière et d'embauche jugée disproportionnée lorsqu'il dirigeait la société de transport de l'Est. Plusieurs plaintes évoquent notamment des faits présumés de détournement de fonds publics, de favoritisme et de prise illégale d'intérêt. Et on reste dans l'Est à Saint-Benoît. Un corps en état de décomposition a été découvert le 26 juillet dernier à la Ravine Sèche. Aucun effet personnel n'a été retrouvé et l'autopsie n'a pas permis d'identifier la victime. Un test ADN a donc été demandé. Les résultats sont toujours attendus. Le corps pourrait être celui d'un homme de 39 ans, originaire de la commune, porté disparu depuis le 1er septembre 2025. Et dans l'actualité également, la grève des pompiers à la veille de la journée de grève nationale. L'intersyndicat du SDIS de La Réunion demande une audience au préfet et à la présidente du conseil d'administration du SDIS afin d'évoquer les revendications nationales, le financement des services de secours, le recrutement et la sécurité des personnels, mais aussi parler des enjeux locaux. Et direction l'Hexagone, avec tous les regards braqués vers le ciel aujourd'hui, une éclipse solaire exceptionnelle sera visible ce mercredi en France, une première depuis 1999. Le phénomène sera particulièrement spectaculaire dans le sud-ouest, où le soleil sera masqué jusqu'à 99%. À Paris, l'obscuration atteindra 92% avec un pic prévu à 20h17, heure métropole. À La Réunion, en revanche, l'éclipse ne sera pas visible, vu qu'il fera déjà nuit au moment du phénomène. Et un tout autre sujet maintenant avec un dangereux fléau sur les réseaux sociaux. 11 Français sont détenus en Thaïlande depuis début juillet après avoir été arrêtés dans des aéroports avec plusieurs kilos de cannabis dans leur bagage. Ils auraient été recrutés via Snapchat dans le cadre d'un prétendu plan Thaïlande, présenté comme un voyage tout frais payé pour transporter des téléphones portables. Le parquet national anticriminalité organisé cherche à identifier les éventuels commanditaires. Et à l'étranger, la Corée du Nord a tiré aujourd'hui un missile balistique depuis sa côte est en direction de la mer du Japon. Il s'agit du deuxième tir nord-coréen en une semaine, à quelques jours du début des exercices militaires conjoints entre la Corée du Sud et les États-Unis prévus lundi prochain. Tokyo a quant à lui dénoncé une menace pour la paix et la sécurité dans la région. Et actualité sportive maintenant, les doubles champions d'Europe en titre ont rendez-vous ce soir à Salzbourg. Objectif du PSG, décrocher un nouveau titre, celui de la Supercoupe de l'UEFA. Pour cela, ils feront face à Aston Villa, vainqueur de la Ligue Europa, coup d'envoi de la rencontre à 23h. Et on reste dans le domaine du foot avec le mariage que tout le monde attendait. Cristiano Ronaldo et Georgina Rodriguez se sont enfin mariés au Portugal. La cérémonie, décrite comme privée et intime, s'est déroulée en présence de leurs 5 enfants. Le couple a officialisé la nouvelle sur Instagram en dévoilant une photo de leurs mains ornées de leurs alliances. Une bonne nouvelle donc pour le quintuple Ballon d'Or.
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0: Après une matinée globalement ensoleillée, les nuages deviennent plus nombreux sur les reliefs cet après-midi. Ces nuages, justement, devraient ramener quelques averses, notamment dans le nord-ouest de l'île. Toutefois, au sud-ouest, le temps devrait rester assez clément sur le littoral. Côté température, 26 degrés à Saint-Denis, 23 à Sillaos et 20 degrés au Tampon.

Bonjour à toutes, bonjour à tous. Le CRGT vous informe qu'à Saint-Pierre, sur la RN1 entre Pierrefonds et la zone de la Ravine Blanche, et sur la RN3 entre la partie basse de la Ravine Blanche et l'échangeur des casernes, il y aura des travaux de fauchage manuel en accotement. La bande d'arrêt d'urgence sera neutralisée de 7h30 à 15h au niveau du chantier mobile. Et puis on termine sur la RN5 à Saint-Louis, intersection chemin Cannes-Tamarin. Il y aura des travaux de recellement d'une grille et d'hydrocurage aujourd'hui, et un alternat est prévu de 8h à 16h. Avec tout ça, patience, prudence et redoublez de vigilance au volant.

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1: Eh bien oui, on se détend toujours avec Chérie FM Réunion pour ce mercredi 12 août, ce milieu de semaine et aussi donc ce milieu d'après-midi, ce début d'heure du goûter, appelez ça comme vous le voulez. D'ici là, nous, bien sûr, on va parler cadeau avec le film de la semaine, on parlera aussi cadeau avec ce concert hommage donc pour Daniel Balavoine et Michel Berger avec vos places, bel et bien à gagner. Et comme tous les mercredis, on retrouvera Léa pour un point sur l'actu ciné. On en reparlera. Mais bon, pour le moment, Chris, rien ne serait-ce que Tove Lo et Stromae. C'est ce qui arrive de suite. Il est 16h.

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1: Tovlo et Stromae avec cette nouveauté Chérie FM Réunion. Bienvenue. La suite, elle se passera pour de Richard Cochante, ne serait-ce avec Marguerite. 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

suite à l'instant. D'ici là, que vous soyez donc à la maison, toujours sur les routes ou tranquillement donc au boulot. Ce qui est sûr, c'est que nous, on est là pour vous accompagner, bien évidemment. Vous branchez donc Chérie FM Moignon sur le côté, par exemple. Si vous vous situez donc du côté de l'ouest, le 88.5 pour le port, la Possession, ou encore Saint-Paul, le 96.2, la Salines-les-Bains, Saint-Gilles, Trois-Bassins et le 101.0, Saint-Leu, les Avirons, les Temps-Salés, ou encore Saint-Louis. Je vous laisse donc noter tout cela. Nous, on repart auprès de Vianney. De suite, Aretha Franklin, juste après.

0: Aretha Franklin, comme promis toujours avec Chérie FM à Rignon. D'ici là, en termes d'artistes, la suite, elle se passera auprès d'une nouveauté, Chérie FM. Un peu plus de peps, rien que pour vous, pour un peu vous réveiller pour cette heure du goûter Alex Warren. Donc, et cette nouveauté où ne serait-ce que Stevie Wonder et un bon souvenir, c'est ce qui arrive de suite.
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0: pourrez bel et bien vous divertir, vous accompagner tranquillement, mais sûrement avec cette feel good music. Alex Warren a une nouveauté, la suite Espace Repos de Carla Bruni, Renault, ne serait-ce donc qu'à 17h pétante, l'actualité du jour ainsi que la météo. Mais bon, pour le moment, c'est les offres d'emploi. Bienvenue.
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1: Bien oui, on se détend toujours en excellente compagnie donc pour ce mercredi 12 août. En termes donc d'artistes pour la suite, on retrouvera Daniel Balavoine, Mentissa et une nouveauté. On va parler cadeau avec ce concert hommage donc pour Daniel Balavoine et Michel Berger. On retrouvera aussi notre très chère Léa pour un point sur l'actu ciné comme tous les mercredis. Mais bon, pour le moment, retrouvons la rédaction pour un point sur l'actualité ainsi que la météo. Il est 17h.
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1: Une nouvelle disparition inquiétante à Saint-Pierre. À retenir aussi, ça s'annonce grandiose et ça n'arrive que quelques fois dans une vie. L'éclipse solaire sera visible partout en Europe ce soir. Et puis la météo, le ciel est bien dégagé sur La Réunion. Bonsoir à toutes, bonsoir à tous. À la une, cette nouvelle disparition inquiétante. Donc à Saint-Pierre, Nicolas, 24 ans, est porté disparu depuis lundi matin après avoir quitté son domicile de Terre Sainte. Il mesure 1m82, il est mince avec les cheveux et les yeux noirs. Il portait des vêtements de couleur noire, un short en jean, une casquette et un sac à dos blanc. Toute information peut être communiquée au 17. Et puis un corps en état de décomposition a été retrouvé fin juillet à la Ravine Sèche à Saint-Benoît. L'identité de la victime reste inconnu. Un test ADN est en cours. Il pourrait s'agir d'un homme de 39 ans porté disparu depuis septembre 2025, mais cette hypothèse reste à confirmer. L'actualité sociale et les pompiers du 1974 seront en grève dès demain dans le cadre du mouvement national. L'intersyndicale demande à être reçue par le préfet et la présidente du CASDIS pour évoquer les revendications nationales, financement, effectifs et sécurité des personnels. À La Réunion, les syndicats veulent également aller sur le risque croissant de feux de forêt. La saison des baleines bat son plein et pourtant elle est particulièrement mauvaise cette année. Seule une dizaine d'individus ont été identifiés depuis le début de la saison par Globis. Cette faible présence pourrait notamment s'expliquer par la diminution du krill en Antarctique, leur principale source de nourriture. En bref, pour la prochaine, il faudra attendre 2081. L'éclipse solaire sera visible partout en Europe et en France en fin de journée, mais pas à La Réunion. Elle sera observable entre 19h15 et 21h15, heure de Paris, surtout près de l'Espagne. Des lunettes spéciales sont indispensables pour protéger les yeux. La canicule, pendant ce temps, continue de gagner du terrain dans l'Hexagone. La quasi-totalité du pays est passée en alerte orange. 78 départements en tout, du Val-de-Loire à la Bretagne, en passant par l'Aquitaine. Des pics à près de 40 degrés sont attendus cet après-midi. À retenir aussi Meta, au cœur d'un nouveau procès aux États-Unis qui débute aujourd'hui. Le géant du numérique est attaqué par plusieurs États américains, a décidé à démontrer qu'Instagram et Facebook ont été délibérément rendus addictifs pour les mineurs. Le procès doit durer plus d'un mois. L'actualité internationale et Donald Trump a confirmé avoir secrètement changé d'avion en juillet au retour du sommet de l'OTAN en Turquie en raison d'une menace contre sa sécurité. Air Force One a alors servi d'avion leurre tandis que le président embarquait discrètement à bord d'un autre appareil. Sur le front ukrainien, la Russie affirme avoir intercepté 502 drones dans la nuit. L'Ukraine dit en avoir neutralisé 112 sur 138 lancés par la Russie. Les attaques ont fait 2 morts et 12 blessés en Russie. En Colombie, le bilan du séisme qui a frappé l'ouest du pays lundi continue de s'alourdir. 216 morts et plus de 1600 blessés. Près de 50 répliques ont été enregistrées depuis le tremblement de terre. On passe au sport et le foot. Le PSG peut décrocher un nouveau trophée ce soir face à Aston Villa en Supercoupe de l'UEFA à 23h en Autriche. De son côté, Lyon s'est qualifié pour les barrages de la Ligue des Champions après sa victoire 3-0 contre le Sparta Prague.
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1: Ce soir, après la dissipation des derniers nuages, c'est une nuit calme et étoilée qui se profile sur l'ensemble de l'île. Pour la journée de demain, la matinée, elle est bien ensoleillée, que l'on soit sur le littoral est, dans les cirques ou encore vers Saint-Pierre. Et puis au cours de la matinée, la couverture nuageuse se met en place et s'accroche au relief. Voilà pour l'essentiel de l'actualité de votre mercredi soir. Je vous souhaite à toutes et à tous une excellente soirée à l'écoute de Chérie FM Réunion.
2: Bonjour à toutes, bonjour à tous. Le CRGT vous informe que sur la RN1, dans le cadre de la suite du chantier d'aménagement du nouvel échangeur de la Possession et pour permettre la suite des travaux de mise en œuvre d'enrobé et de marquage, la circulation sera basculée en mode bidirectionnel sur les voies de la chaussée côté mer entre l'échangeur de la Possession et la Ravine à Malheur ce soir de 20h à 5h. Avec tout ça, patience, prudence et redoublez de vigilance au volant.
3: Merci la rédaction pour ce point d'actualité ainsi que météo du jour. D'ici là, en termes d'artiste Daniel Balavoine, de suite, ne soit-ce que Mentissa et une nouveauté chérie FM, c'est ce qui arrive.

0: une nouveauté chez IFM, Réunion, de la part de Mentissa. À l'instant, la suite, elle se passe au pas des Jimmy Cliff. Ne serait-ce que les One République, on retrouvera Léa aussi un petit peu plus tard, donc à la demi-heure. Mais bon, pour le moment... 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

0: Pretenders, toujours avec Chérie FM Réunion pour ce mercredi 12 août. La suite, elle se passera auprès de Louane et une nouveauté.
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0: On est toujours là pour vous accompagner, peu importe ce que vous faites dans l'instant. Et pour ce début de soirée, en sortie du boulot, toujours sur le trafic, un poil chargé sur l'île, ou tranquillement à la maison, en train de peaufiner le carré du soir. Non, on est là pour vous, rien que pour vous, avec cette feel good musique. Louane et une nouveauté, ou ne serait-ce que Craig David, c'est ce qui arrive de suite.
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1: Une nouveauté chérie FM Réunion de la part de Louane à l'instant pour ce mercredi 12 août. On va bien sûr entamer cette avant-dernière heure. Mais bon, pour le moment, juste avant 18h, pourquoi pas repartir auprès d'un classique du genre avec cette

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1: Eh bien oui, on se détend toujours avec Chéri FM Réunion, toujours là pour vous accompagner, ce peu importe ce que vous faites dans l'instant. Et on va bien sûr parler cadeau incessamment sous peu avec donc ce film de la semaine, Taylor Swift, et une nouveauté, ne serait-ce que les Earth, Wind & Fire, histoire de continuer à vous accompagner. Il est 18h sur Chéri FM.

0: Une nouveauté donc de la part de Taylor Swift à l'instant. La suite de cette Feel Good Music se passera auprès d'Abba ou ne serait-ce avec Damiano David. 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

Damiano, David, rien pour vous toujours avec Chéri FM Réunion. D'ici là, je vous rappelle, si vous êtes du côté du nord de l'île, par exemple le 101.9, Saint-Denis, Sainte-Clotilde, Sainte-Marie ou Sainte-Suzanne, ou dans l'est, deux fréquences aussi à noter, 104.6, donc pour Saint-Benoît et Sainte-Anne, ou ne serait-ce que le 95.3, Saint-André, Brapanon, Saint-Benoît, Sainte-Anne, la Plaine des Palistes, ou encore Salazie, je vous laisse noter tout cela. D'ici à nous, on repart auprès de Owl City, un classique, ne serait-ce que Johnny Hallyday, juste après.

0: pour revisiter un petit peu ces classiques. Forcément, Johnny Hallyday à l'instant. La suite, on va changer de registre avec une nouveauté, chérie FM.
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0: Un peu de légèreté auprès de Manon Lisa en perspective, ou ne serait-ce que Lionel Richie, un classique, c'est ce qui arrive de suite.

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1: Manon, Lisa, à l'instant, avec un peu de légèreté, une nouveauté. Chérie FM Réunion. La suite, donc, juste avant d'entamer cette nouvelle et dernière heure d'émission, juste avant 19h, tout de suite, c'est Wet Wet Wet, ou ne serait-ce que Jean-Jacques Goldman.
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1: Eh bien oui, on se détend tranquillement mais sûrement, toujours avec Chéri FM Réunion et tout cela rien que pour vous. Et ce, juste avant donc 20h, jusqu'à avant le top départ de Chéri FM Love Song. En termes d'artistes, juste avant de parler cadeau avec certes le film de la semaine, mais aussi

0: ce concert hommage à Daniel Balavoine et Michel Berger. Donc vos places à bel et bien à gagner. Tout de suite, c'est Teddy Swims et une nouveauté où ne soit-ce que Patricia Cass. Il est 19h.
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0: Teddy Swims à l'instant, toujours avec Chéri FM Réunion. J'espère que ça se passe bien de votre côté, tranquillement donc, pour cette fin de journée, ce début de soirée. La suite, elle se passera auprès de Jefferson Starship et Lena avec Mauvais Garçon. Et on retrouvera Léa pour un point sur l'actu du ciné, comme tous les mercredis. Mais bon, pour le moment, pourquoi pas surtout. 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

0: bonne, rien que pour vous, histoire donc de revisiter un petit peu ce genre de classique. À la suite, elle se passera auprès de Jérémy Frérot et une nouveauté.
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0: Un peu de peps, rien que pour vous, avant le top départ de Chérie FM Love Song pour ce soir à 20h, pétante comme à l'accoutumée. Mais bon, pour un moment, avant de se dire au revoir, Jérémy Frérot aussi, mais tout de suite, c'est Dionne Warwick en perspective.

J'espère que vous avez passé un excellent moment en ma compagnie, celle d'onde, cette feel good musique d'ici la Chérie FM Love Song va bel et bien démarrer à 20h pétante. Et quant à nous, on se retrouvera à partir de demain, même heure, même émission. C'était Diane. Bye bye.

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